0: Et du coup, c'était un peu pareil. Il y avait tout un système d'enceintes qui viennent se poser sur le corps et qui te traversent. Et du coup, tu fais de la. Ben, je sais pas, il y a un côté, tu reçois de la musique et tu en fais, quoi. Mais vraiment, il y a un côté thérapeutique aussi, quoi. Bon, voilà, c'était des petits trucs comme ça. Est-ce que vous aviez un petit mot pour la fin et on finit sur le dernier morceau et on se dit au revoir.
1: Ok, bah, par exemple vous pouvez nous retrouver en live au Rooftop Sangha sur 3 dates différentes à un mois d'intervalle, le mercredi 20 mai, mercredi 24 juin et le mercredi 29 juillet le soir à 18h30.
0: Du coup concert pareil juste tous les deux ou il y a Chroma, non?
1: Juste tous les deux parce que c'est un rooftop, il fait jour, donc pour Chroma, ah oui. C'est pas possible.
0: Oui, surtout en été, quoi. C'est ouais. Sûr que là. Du coup, donc 3 dates au Shangra ou
1: Sangha. Sangha. Hotel. C'est le rooftop à côté de la cartoucherie.
0: D'accord. Très bien. Et bien, on va finir sur votre deuxième futur morceau. Et bien, je vous remercie encore d'être venu ce soir pour la musique et l'interview. Merci à vous de votre gentillesse, de votre professionnalisme et de la lumière.
1: Et merci à toi pour ton invitation.
2: Merci beaucoup, oui, pour l'accueil.
1: Et tout ton accueil, ton travail.
0: Et on va se quitter sur le deuxième morceau. Et moi, je vais vous souhaiter une bonne soirée. À la semaine prochaine pour de nouvelles aventures. Vous étiez dans le Unique Radio Show avec ce soir Ao Amrita en concert et en interview. Bonne soirée à vous. Ciao.

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2: Alors cette semaine, j'ai envie de vous présenter quelqu'un. Ce quelqu'un s'appelle Julien Louchard, bonjour.
3: Bonjour, enchanté.
2: Alors Julien, vous ne le connaissez pas, c'est pas quelqu'un qu'on voit dans les médias, c'est ce qu'on aime nous en général à l'ours et à la carotte. Et c'est ces personnes qui nous parlent d'écologie, qui font pas forcément les plateaux, mais qui ont des choses à dire. Julien, tu travailles pour l'Office international de l'eau, qui est une grosse association française et internationale. Sur cette question de l'eau, cette question qui est cruciale, cette question qui suscite des passions folles, surtout quand il en manque. Les gens ne le connaissent pas forcément, donc j'ai envie de te demander d'abord de nous présenter ta mission et ta mission au sein de l'Office international de l'eau et nous dire ce qu'est l'Office international de l'eau.
3: Je travaille à l'Office international de l'eau où j'agis parfois en tant que conférencier sur toute la partie de développement des activités de notre association. Donc ça peut être la participation à des colloques, à des salons, à l'organisation d'événements. Au niveau donc des activités de notre association, on forme les professionnels du monde de l'eau. On fournit de la donnée, tout ce qui est données environnementales, données eau. On fait également de l'appui technique, institutionnelle et tous les enjeux de gouvernance. Et depuis 2022, on a un agrément protection de l'environnement d'une part et d'autre part sur le challenge de la formation des élus. Et je pense qu'il y a de nombreux élus qui ont besoin de compétences et de monter en sensibilisation et en formation, puisque les élections, c'était il y a très très peu de temps, pour un mandat qui se veut absolument essentiel, indispensable pour accélérer les projets en cours ou s'il n'y a pas de gros projets structurants, de pouvoir les démarrer.
2: Alors de quoi on parle ? On parle avec toi, on parle pas de n'importe quelle eau, on parle de l'eau douce. Combien représente cette eau liquide dans le monde ?
3: On a une jolie planète, la Terre bleue, la planète bleue. Mais en fait, sur l'intégralité de l'eau, on n'a que 3% d'eau non salée, ce qu'on appelle de l'eau douce. Et sur ces 3% d'eau douce, on a plus que 1% qui est de l'eau douce liquide. Et si on va un petit peu plus loin, l'eau douce liquide facilement accessible, c'est-à-dire au niveau des rivières, ne représente qu'une toute petite partie de l'eau. Alors j'aime bien l'imager, vous prenez une piscine olympique de 2500 m3 et vous prenez un seau de 4 ou 5 litres, et c'est à peu près dans ce seau de 4-5 litres la quantité d'eau de rivière par rapport à l'intégralité de l'eau sur la planète.
2: À l'Office international de l'eau, ce que j'aime beaucoup, c'est qu'au-delà du bilan, au-delà de la prospective, vous étudiez aussi les solutions. La première pour vous, c'est quoi ? C'est quoi la base des changements à opérer ?
3: C'est la réglementation. On peut plus construire et désimperméabiliser massivement comme il fut un temps. Donc en fait, l'urbanisme a changé pour favoriser l'infiltration de l'eau et réduire les risques d'inondation dont on a parlé tout à l'heure. Et puis au niveau de la sécheresse, là on parle d'un manque d'eau potentiel qui va réduire les capacités de prélèvement et de consommation des grands préleveurs d'eau douce liquide. Donc là a été mise en place les restrictions qu'on retrouve sur un site qui s'appelle Vigieau, et tous les jours il est actualisé et vous avez des restrictions. La restriction, heureusement, y est associée des exemples de sobriété. Et donc, je peux donner quelques exemples comme ça, mais le citoyen, en fonction de la quantité d'eau disponible là où il habite, il va pouvoir ou non arroser son jardin, faire le complément de sa piscine ou remplir sa piscine. Et tout va dépendre en fait de la situation locale de l'eau. Pour l'entreprise, ça peut être une restriction radicale qui va aller jusqu'à une interdiction partielle, voire totale, de ces prélèvements en eau. L'objectif de ces restrictions, c'est que le concitoyen ait toujours de l'eau à son robinet. Et pour la première fois, on est sur une décennie où certains villages, malheureusement, ont été en grande difficulté et donc il n'y avait plus d'eau au robinet et ils ont reçu de l'eau potable par citerne.
2: Donc en fait, il y a tout un système à changer. C'est ça que vous préconisez, vous, en plus de cette restriction qui est brutale, qui arrive juste quand on manque, mais qui ne prévient pas le manque.
3: La restriction, elle est subie et elle apporte des contraintes et même des risques de viabilité, de pérennité pour les entreprises, pour le monde agricole qui se voit en difficulté ou en interdiction de pouvoir abreuver ses bêtes ou irriguer ses cultures. Donc en fait, il faut anticiper et trouver des solutions. Alors, il y a donc deux grands sujets avec le réchauffement climatique. On a dit les inondations. Donc, il faut absolument favoriser ce qu'on appelle les solutions fondées sur la nature, les zones humides, les espaces éponges. C'est-à-dire que comment peut-on, au niveau de l'urbanisme, au niveau des choix fonciers, favoriser l'infiltration de l'eau pour alimenter les nappes phréatiques et réduire le plus possible tout risque d'inondation. Et donc ça, c'est des solutions...
2: C'est-à-dire que plus que jamais, en fait, on a tendance à les détruire pour certains projets, les zones humides, il n'est même pas question de les sauver, il faudrait presque en recréer.
3: Tout à fait. Les zones humides, faudrait les sacraliser. Elles ont cette capacité d'éponge, elles ont aussi d'autres atouts liés à un formidable écosystème, donc c'est la biodiversité. Et puis ce sont aussi des puits carbone, et rappelons-le, ce sont les gaz à effet de serre qui sont à la source de ce déséquilibre de l'eau. Donc les zones humides doivent être favorisées, démultipliées sur le territoire. Et puis, à chaque fois qu'il y a un aménagement urbain, il faut avant tout favoriser des médias perméables, que ce soit un parking, des trottoirs, de l'aménagement de ronds-points. Comment faire pour que l'eau s'infiltre et surtout n'aille pas engendrer des dégâts parce que c'est la double peine. Je n'alimente pas une nappe phréatique d'une part et d'autre part je favorise le dégât en aval. Et par contre on va indiquer oui mais c'est potentiellement ou réellement beaucoup plus cher. Certes, mais si dans votre taux de retour sur investissement ou dans votre business plan vous prenez l'impact d'une nappe phréatique vide et l'impact d'une inondation. Donc tout dépend en fait des hypothèses que l'on met. C'est un investissement qui est extrêmement logique, qui devrait presque être obligatoire et de rendre perméable que ce qui techniquement ne peut et ne doit être perméable.
2: Mais j'ai envie, pour le mot de la fin, peut-être que tu donnes un mot de la fin, qu'est-ce que tu as envie de dire aux auditeurs de l'ours et la carotte pour finir, avant de leur donner des conseils de site pour se renseigner?
3: Alors en conseil, le sujet de l'eau et du changement climatique sont assez angoissants, mais, et c'est quand même la bonne nouvelle, en fait, on a des retours d'expérience, on a des exemples, on a des trajectoires, on a de la connaissance qui font que finalement, on a une bonne vision du défi, on a des solutions qui nous permettent d'atteindre ce défi, si tant est évidemment qu'on les prenne tous ensemble. C'est un petit peu comme alors tous ensemble ou pas même, parce que c'est comme la fable du colibri, hein, chacun doit faire sa part à son échelle. Je vous invite à aller sur un site internet qui est assez sympa. Alors je vous avais cité Explore 2. Vous pouvez évidemment aller

0: avoir des surprises. C'est très sympa, c'est assez pédagogique et vous allez vous rendre compte qu'il y a des zones où on pensait que c'était sans contrainte au niveau de l'eau, et les projections à 2050-2080 montrent que non. C'est lié aux différents préleveurs, c'est lié à la présence ou non de nappes phréatiques. Et puis vous avez des zones où finalement qui sont a priori plutôt agréables pour les prochaines décennies. Et ça, ce sont des projections on fait pas énormément de choses, et moi je suis un éternel optimiste. Je pense qu'il y a plein de métiers, il y a plein d'envies. On n'a jamais autant parlé de ce sujet, on n'en parlait pas il y a 25 ans ou que entre experts. Donc mon mot de la fin il est assez simple. Haut les cœurs, on a des solutions et ensemble on va réussir, et de toute façon on n'a pas trop le choix.
1: Merci Julien Louchard, au revoir.
0: Au revoir, merci à vous.
2: L'ours et la carotte est écoutable sur Internet. À la semaine prochaine.
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0: Greg, je te trouve un peu détroit d'esprit.
1: Tu me trouves pensif, je dirais même.
0: Ouais.
1: Hein, les deux.
0: Pensif et détroit d'esprit.
1: Voilà. Étriqué.
0: C'est tout toi. Quelle chance tu as de faire une émission avec moi.
1: Écoute, ça me permet de... Tu sautilles de bonheur.
0: Tu sais même pas le nom de l'émission.
1: Non, c'est comment ?
0: C'est Battle Jazz Galactica.
1: Ah, on n'avait pas dit Battle Funk Galactica, l'émission du funk de la galaxie ?
0: Non.
1: Ok, non. Alors j'ai mal compris.
0: On est sur Radio Campus Paris 93.9 FM, où vous nous écoutez en ce moment. Et c'est un plaisir de vous retrouver pour la mise à mort de la collection de Greg face à la collection du président, c'est-à-dire moi-même. Qu'en dis-tu ?
1: J'en dis rien, j'en dis que t'as oublié nos amis toulousains, 94 sur Campus FM.
0: Oui, mais c'est le mercredi.
1: Ouais, à 18h à cause du décalage horaire.
0: Bon, alors vous êtes les bienvenus aussi. Alors, l'émission commence.
1: Ouais.
0: En général,
1: à 11h.
0: Une bataille féroce. Ouais. Le premier qui n'envoie son disque, il n'a gagné.
1: T'as essayé déjà ?
0: Non, attends. Hop, et voilà, j'ai gagné.
1: Ah là là, mais t'es un complice.

0: John Coltrane en train de faire les arpèges et de, on dirait qu'il est sorti de sa maison et il est venu au concert. Faire la même chose que ce qu'il faisait à la maison.
1: I want to talk about you live at the Berland.
0: Ouais.
1: Est-ce que tu sais pourquoi John Coltrane s'est mis au saxophone?
0: Parce qu'il pouvait plus faire de la trompette, il y avait Miles.
1: Non, pas du tout.
0: Bah si,
1: mais
0: c'est
1: pas
0: ça.
1: Pas du tout.
0: Mais arrête de... Toi, tu veux refaire l'histoire du jazz comme ça, impunément.
1: Mais pas du tout.
0: Mais il y a des choses qui sont établies, qui sont gravées dans le marbre.
1: C'est à cause de... d'un docteur que connaissait sa maman.
0: Ça sent le mytho.
1: Non, non, pas du tout. Qu'elle était... Mais certainement pas, je veux dire. Quand elle était jeune, en fait, John Coltrane avait un petit toc, un petit souci, c'est qu'il avait tout le temps les doigts fourrés dans le nez. C'est-à-dire qu'il se mettait tout le temps les doigts dans le nez, les doigts des deux mains dans le nez. Et il allait chercher, tu vois, c'était un vrai chantier, au fond, à droite, il sortait la crotte de nez, mais il les mangeait même pas. Hein. C'est plus que l'anecdote dit qu'il ne les mangeait même pas, mais il avait il arrêtait pas. Et le docteur, consulté par sa maman, lui dit, mais mettez-le au saxophone. D'où son style inimitable.
0: D'accord. D'où les arpèges.
1: Je savais que tu allais dire d'accord. Donc tu valides mon anecdote, c'est très bien.
0: Les arpèges, les anecdotes.
1: Eh oui, les arpèges.
0: Voilà.
1: Hein, vous êtes étonné quand vous écoutez Battlejazz Galactica.
0: Tout le monde est étonné quand on t'entend.
1: T'as souvent l'air étonné.
0: Jamais.
1: Si.

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1: Tu m'as coupé le sifflet, j'allais le dire. Radio Campus, Paris.
2: Ah, ça
1: quand
2: c'est...
1: Sonny Rollins oui. est apparu sur la scène, John Coltrane a dit « Merde ».
2: Pourquoi ?
1: La concurrence, la compétition. Quand Sonny Rollins a appris le décès de Coltrane, tu sais ce qu'il a dit ?
2: Non.
1: Yes ! Quoi ? Et voilà, la concurrence, la compétition.
2: C'était un aigri. Il avait l'esprit de compète à mort.
1: Non, il avait le nez bleu, voire rose parfois, mais jamais gris.
2: Quoi ?
1: Bah, je sais pas, tu me dis c'est un nez gris. Non, il a pas le nez gris.
3: Oh là là, oh non, pas ça, Greg. Pas,
1: quoi ?
3: Pas les rebonds sur les difficultés de la langue française que tu ne saisis pas. C'est pas possible.
2: Oh là là, tout ça pour construire des anecdotes douteuses. Qui nuisent à l'éthique de cette émission, où tout ce que l'on dit est normalement vrai, sauf quand on ouvre la bouche. C'est sûr.
1: Ce morceau a inspiré, ni plus ni moins, qu'Elon Musk, qui a créé sa boîte.
2: Laquelle ?
1: Bah, une de ses boîtes,
2: ouais.
1: Je te le donne en mille, quand il a écouté ce morceau de Sonny Rollins, qui s'appelle Skylark, il a dit, je vais faire la même chose, je vais faire... des satellites dans le ciel.
2: Il est en roue libre.
1: Et des relais.
2: Arrêtez-le.
1: Dans le ciel.
2: Stop.
1: Pour que les gens ils utilisent les internets.
2: Ok.
1: Et qu'ensuite ils bombardent les Russes.
2: Mm-hmm. Mm. Je propose un morceau pour que tu te reposes un petit peu. Tu veux
1: d'accord.
2: Une petite camomille. Je
1: non,
2: te remets ta petite couverture.
1: Mais c'est pas l'heure encore.
2: Je
1: plus tard,
2: ta petite
1: plus
2: couverture
1: plus
2: sur,
1: tard.
2: Tes, sur tes genoux.
1: Plus tard, bientôt. Alors, t'as appelé Momo à la régie, t'as mis le son ou pas ?
2: Il est parti. C'est moi qui m'occupe de tout.

0: Oui, moi aussi j'ai envie de dire pouet-pouet à la fin de ce morceau. D'ailleurs, je le dis.
1: Pouet-pouet. Qu'est-ce qu'on s'ennuie sur Battle Jazz Galactica, l'émission où le président ennuie ses auditeurs?
0: Non, on a le droit de s'ennuyer. C'est très bien s'ennuyer, ça permet de se construire.
1: Alors, on a le droit de s'ennuyer soi-même, ça c'est un droit légitime, si t'as envie de t'emmerder quelque part dans l'herbe.
0: Ça, il paraît que c'est très bon pour les enfants de s'ennuyer.
1: C'est bon pour les enfants de s'ennuyer, surtout pour les hyperactifs. Mais t'as pas le droit d'ennuyer tes auditeurs.
0: Mais j'ennuie personne.
1: Mais t'ennuies tout le monde, mais tu t'ennuies toi-même le premier, et par contagion, par contamination, tu ennuies le reste de la planète.
0: Ce morceau un peu longuet, hein, sur cette radio confidentielle que vous écoutez, parce que c'est les seuls qui nous permettent de le faire, me permet de vous ennuyer, certes, mais de vous réveiller avec une anecdote passionnante sur Miles Davis. Et d'ailleurs, c'est justement ce morceau qui m'y a fait penser. J'ai lu quelque part, et pas sur Internet, sur un vrai livre, avec des pages, que Miles Davis, quand il s'ennuyait dans un morceau, comme peut-être celui-là, oui, tu t'ennuies,
1: tu m'écoutes, je dis ça veut dire j'acquiesce, ça veut dire j'accompagne la conversation.
0: La grande faculté de Miles Davis, c'était que pendant qu'il jouait un morceau, il inventait un autre morceau.
1: Incroyable.
0: Et c'est le cas de ce titre.
1: D'accord.
0: Cette chanson qui s'appelait The Man I Love.
1: Ok.
0: Voilà. Voilà. Donc t'imagines la puissance du gars.
1: Hein. Bah ouais.
0: Pendant qu'il jouait un truc, il composait un autre truc.
1: Et alors il a dit qu'il était le Man I Love.
0: Non, il n'a pas dit.
1: Il n'a pas précisé.
0: Il n'a pas dit. Ça, c'est, ils ont mis des titres.
1: On en reparlera, mais Juliel Gréco nous a contacté pour un démenti concernant des propos que tu as tenus.
0: Que j'aurais tenus.
1: Non, que tu as tenus relatifs.
0: Non, c'est pas moi.
1: Relatifs aux problèmes intestinaux du trompettiste en chef Miles du XXe siècle. Miles Davis. Ouais.
0: C'est pas vrai, c'est pour ça qu'elle l'a largué.
1: Ah, écoute.
0: C'est parce que.
1: Bon. On y revient.
0: Ça, c'est bien Juliette Gréco.
1: C'est
0: bien Juliette Gréco. Elle essaye de trouver une excuse.
1: Non, c'est bien amené. Juliette Gréco, pour ceux qui ne savent pas, qui a été la petite chérie de Miles dans les années 50 à Paris.
0: Oui, c'est vrai.
1: Voilà.
0: Et qu'il a largué parce que le matin, au lit.
1: Non, arrête. On y revient.
0: Bon. Personne ne me croit, mais pourquoi ?

0: Battle Jazz Galactica, vous êtes sur Campus FM à Toulouse, vous êtes sur Radio Campus à Paris.
1: Tu dis la même chose que moi d'habitude.
0: Non, je t'imite jamais.
1: J'ai une bonne nouvelle pour toi.
0: Non, j'ai pas fini de dire ce que j'avais à dire.
1: Dis.
0: Tu m'interromps en disant tu m'imites ou quoi, parce que t'es furieux, parce que j'ouvre la bouche avant toi.
1: Non, vas-y.
0: C'est moi qui les annonce.
1: Des annonces.
0: Je les annonce. Donald Byrd. Une anecdote ou pas d'anecdote? Pas d'anecdote. Et voilà! C'était French Spice. Donald Byrd, il a pris sa revanche contre Miles Davis. Quand Miles Davis est mort, il a fait et toc. Mais c'est normal, en même temps, c'est normal.
1: Sauf qu'il est mort.
0: C'est normal deux choses. La première, il est beaucoup plus jeune. La deuxième, lui aussi, il a sauté Gréco.
1: Oh, ouais. Il lui a pas dit.
0: Mais ça, personne ne le savait. Battle Jazz Galactica, l'émission Reine des Scoops. C'est un peu...
1: Et on a un petit côté voici...
0: Cyril Hanouna. Voici n'a qu'à bien se tenir. Nous, on vise l'Angleterre.
1: J'ai une bonne nouvelle pour toi et pour les auditeurs.
0: Ouais.
1: Greg.
0: Vas-y.
1: Tu vas pouvoir rentrer chez toi.
0: C'est l'heure déjà?
1: Oui, car j'ai sorti des archives.
0: Ouais, aïe, aïe, aïe, aïe. Arrête de gueuler, Fred, qu'est-ce qui t'arrive?
1: Un disque que j'ai volé à Radio France.
0: Non.
1: Un disque, un incunable, avec le fameux My Favorite Things de Coltrane, avec Don Cherry. Tu sais le gars dont on a fait un film qui s'appelle The Green Book.
0: The Green Hornet?
1: The Green Book.
0: Ok.
1: Un pianiste un peu chic.
0: Don Cherry, pianiste chic.
1: Pianiste chic,
0: ouais.
1: Élevé à Chopin, qui a donné dans le jazz, et avec donc John Coltrane, l'enregistrement est pas fabuleux, hein.
0: Et quand ça, on reconnaît bien le président avec ses enregistrements douteux.
1: Et quand ce sera fini, ben ce sera la fin de l'émission.
0: D'accord. Le disque un peu foireux, l'enregistrement douteux.
1: Non, pas du tout.
0: Tout ce qu'on aime, c'est sur Battle Jazz Galactica.
1: Une pièce de musicologie extraordinaire.
0: Une pièce de musée. Oh là là.
1: Attends, après ça vient.
0: C'est qui l'ingé son? C'est Momo l'ingé son ou quoi? C'est dingue.
1: Ça a été enregistré en loose day.

Greg m'a induit avec de l'erreur, vous le savez, vous l'avez rectifié de vous-même. C'est finalement le quartet de John Coltrane à Stockholm en novembre 1962. Mais le titre de la chanson était bonne, My Favorite Things. Don Cherry, c'est pour la semaine prochaine. Le trompettiste.

Bonjour à tous, c'est l'émission Couleur du Brasil qui démarre sur Campus FM Toulouse. Je suis Carlos Lopes et à partir de maintenant, je vous présente le meilleur de la musique brésilienne en tout genre, histoire et nouveauté. Soyez les bienvenus à l'émission d'aujourd'hui, le 16 mai 2026. On fait aussi de bons thrash metal au Brésil. Le groupe Sepultura est le plus connu de ce genre, mais chante uniquement en anglais. Donc aujourd'hui, on va vous montrer la musique d'un autre important groupe de thrash brésilien et qui chante en portugais. C'est le trio Dorsal Atlântica, créé en 1981 à Rio de Janeiro. En activité jusqu'à aujourd'hui, ils ont lancé 20 albums. Dividi e Conquistar, lançado em 1988, é considerado para a crítica Elefant como o seu melhor enregistramento. On l'écoute começou par le classique Tortura, ensuite Vitória e Violência e Real.

On écoute le thrash metal brésilien avec le groupe Dorsal Atlântica. C'est au tour de metal desunido et morador das ruas.

On arrive à la moitié de cette émission des couleurs du Brésil, le meilleur de la musique brésilienne en tout genre, histoire et nouveauté. On fait aussi de bons thrash metal au Brésil. Aujourd'hui, on vous présente l'art de l'un des précurseurs du genre, le groupe Dorsal Atlântica de Rio de Janeiro. Le groupe a aussi quelques-uns de ses albums lancés aux États-Unis, en Allemagne et en Suisse. Là, ils jouent em Velhice e Lucrécia Borges.

On boucle cette émission avec deux morceaux en plus de bon thrash metal brésilien joué par le groupe Dorsal Atlântica. Lá on va écouter Guerrilha e Álcool, de l'album Antes do Fim, lançado em 1986.

0: On arrive à la fin de cette émission de Couleurs du Brésil, le meilleur de la musique brésilienne en tout genre, histoire et nouveauté. Recherche et présentation, Carlos Lopes. Montage, Caio Lopes. Collaboration, Mimi de Gruffaut. Si vous avez raté une de nos émissions, vous pouvez la retrouver sur SoundCloud. On espère que l'émission d'aujourd'hui vous a plu. On vous donne rendez-vous samedi prochain sur Campus FM Toulouse. Tchau.
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0: Salut, c'est parti pour la 77e émission avec au menu une nouvelle curiosité sonore, folie post-coloniale.
1: Et des pépites musicales glanées de ci de là qui naviguent entre jazz dub abstrait, polyplanète post-croc, trio pop, ambiante minimaliste, liturgie folk et indie rock soyeux.
0: Mais avant tout ça, on débute cette nouvelle émission avec une balade hongroise et on en reparle juste après.

0: Nous venons d'écouter Barefoot Spinning, le titre qui ouvre le dernier opus, Maiden, c'est son nom, au dernier opus, de Lauryn Frost, ce mini-album qui est sorti en fin d'année 2025, donc l'an dernier. On peut dire qu'on ne trouve pas beaucoup d'informations sur ce gars-là sur le net, j'en ai pas trouvé des masses, mais je peux tout de même vous renseigner sur quelques points. Il vient d'Hongrie. Et en 2020, il a cofondé le label indépendant Lika, d'ailleurs l'album est sorti dessus, basé à Budapest, qui devient sa nouvelle plateforme pour ses œuvres électroniques avant-gardistes, notamment son premier album, Lena, que j'avais beaucoup aimé, qui était sorti en 2020, et la deuxième partie de la série, qui s'appelle Nympha, qui était sortie aussi mi-2021. Donc Maiden, c'est donc le troisième volet de la série Lena, dont le titre conceptuel s'articule autour du parcours musical fictif de sa fille imaginaire. J'ai envie de dire pourquoi pas. Hein. Ici, musicalement, on oscille entre des sonorités dub et des éléments de jazz psyché au service de compositions complexes, profondes et au caractère assez sombre et parfois dramatique. Et je me réjouis de cette découverte car cette fenêtre musicale est peu ouverte dans le monde de l'électro et du jazz. On pense ici tout de même un peu à Bert Friedman, Flanger, qui c'était une de ses formations, à Jan Jelinek également, des artistes que j'aime beaucoup. Voilà, merci.
1: Et on enchaîne avec un groupe qui s'appelle Yalamiku. Voilà, c'est un second album pour ce quatuor de Genève qui sort ici, leur deuxième album intitulé 2, tout simplement, sur le très bon label Les Disques Bongo Joe. Moi, j'avais déjà beaucoup apprécié le premier opus éponyme sorti en 2023. Voilà, à l'intérieur de ce petit collectif, on retrouve deux filles, Louise Knobil, qui joue dans un projet qui s'appelle Knobil aussi, Emma Swartz, au synthé, aux machines. Louise est à la basse. On trouve aussi Samuel Hades Tesfagersch. Gerch, je ne sais pas si je prononce bien, ou Krar, c'est un instrument de musique à cordes proche de la lyre qu'on retrouve en Éthiopie ou en Érythrée. Voilà, et on retrouve également les deux Cyril qui jouaient dans Cyril. Cyril Bondy, donc, qui jouait dans Cyril et Cyril Yeterian, qui est le Cyril Yeterian et à la guitare et au banjo, et Cyril Bondy est à la batterie. Ils avaient joué aussi dans Boxing Noise aussi. Ils jouent dans Boxing Noise avec aussi Emma Swartz. Voilà, donc c'est des gens qui se connaissent plutôt bien.
0: Sans force et suisse.
1: Voilà. Donc Yalamiku, c'est une musique assez singulière que le groupe nomme Polyplanète Post-Crot. Voilà, qui dialogue avec des traditions musicales de la corne de l'Afrique, d'où le krach, quoi, et des expérimentations plus trans, voire plus débridées. Moi, c'est un album que j'aime beaucoup, qui est assez varié, encore plus varié que le précédent. Et on va s'écouter un titre qui s'intitule Maximum Self-Care, qui est chanté en français sur ce titre. Voilà, et donc c'est Yalamiku, sorti sur les disques Bongo Joe en 2025.

0: originaire de Chicago et composé de Penelope Lovenstein à guitare et voix, Nora Cheng guitare et voix et Gigi Reese à la batterie. Bon, maintenant elles officient à Brooklyn, New York, et en digne héritière de Kim Gordon et de Kim Deal, elles nous embarquent dans des compos qui nous rappellent le meilleur de l'indie pop, un brin décalé des années 90. Mais contrairement à leur premier album, qui est très bon également et qui était beaucoup plus noise rock, ici on pense parfois à l'écoute de ce disque, aux excellentes Electro Lane, aux Phillies ou un peu à Stereolab parfois, même des fois des petits accents velvétiens. Sur cet album, elles ont eu la très bonne idée de faire appel à la productrice et musicienne Kate Lebon, qui apporte une vraie légèreté à l'ensemble de l'album. Ici, on prend de la hauteur avec grâce sur des compositions minimalistes très inventives. Chaque titre de cet opus a son charme particulier. Je vous invite vraiment à explorer l'ensemble et de ne pas vous contenter de ce seul track découvert avec nous, ici.
1: Voilà, et on va enchaîner avec une nouvelle rubrique Curiosité sonore. Et nous vous proposons, enfin plus particulièrement Thierry vous propose un épisode d'une série radiophonique produite par Radio Grenouille, très bonne radio du côté de Marseille. Il s'agit de Folie post-coloniale, avec post entre parenthèses, 4 enquêtes historiques sur des parcours psychiatriques. Chloé Despax en est l'architecte sonore, et pour ce qui concerne cet épisode, Camille Évrard, qui est docteur en histoire, est l'autrice. Donc nous allons maintenant écouter le deuxième épisode de la série, qui s'intitule « A éliminé définitivement de l'armée Indochine 1953 » et qui nous est présenté par Camille.

Bonjour à toutes et à tous, je m'appelle Camille Évrard et je fais partie de l'équipe de recherche qui a travaillé sur la série radiophonique Folie postcoloniale, dont vous allez écouter aujourd'hui le deuxième épisode dans quelques instants. Ce projet, c'est le résultat de 2 ans de travail entre une équipe de chercheurs et de chercheuses du CNRS et une autrice radio et réalisatrice sonore qui s'appelle Chloé Despax. Alors, pour comprendre la genèse de cette série, il faut revenir en 2023 quand notre équipe de recherche du projet MADAF se retrouve quelques jours pour réfléchir à la façon de partager nos travaux de recherche d'une manière différente, plus large, plus accessible. MADAF, ça veut dire Madness in Africa. C'est un projet de recherche qui réunit des historiens, des historiennes et des anthropologues qui travaillent sur la santé mentale, sur les troubles psychiques, sur la folie dans différents pays africains à travers le moment de la décolonisation au XXe siècle. On a pour habitude de publier des articles ou de présenter nos recherches en cours dans des conférences universitaires. Mais là, on voulait sortir de ces formats classiques de restitution et proposer autre chose. Donc, ce projet de création sonore Folie postcoloniale part de ce désir commun d'investir d'autres formes d'écriture, des sciences sociales, des sciences humaines et sociales, et de témoigner à un plus large public que le seul monde universitaire, les résultats de nos recherches et surtout la manière dont on a travaillé pour arriver à ces résultats. Sur l'impulsion de l'une d'entre nous, on est parti sur l'idée d'un format audio, podcast, et puis on a rencontré Chloé Despax qui a accepté de se lancer dans l'aventure avec nous, avec le soutien de Radio Grenouille, une radio associative basée à Marseille, soutien en production exécutive. On parle d'aventure parce que cette collaboration n'allait pas forcément de soi. De l'écriture collective du projet et des épisodes jusqu'à la réalisation, en passant par les étapes de montage et jusqu'à la diffusion, il y a eu tout un travail d'apprivoisement entre nos deux mondes professionnels qui n'ont pas forcément l'habitude de travailler ensemble, le monde de la recherche et le monde de la création artistique et sonore en l'occurrence. Et le fait d'avoir l'occasion de confier la coordination scientifique à notre collègue anthropologue de l'équipe, Gina Eitmedi, qui est donc l'autrice de la série et la coordinatrice scientifique, a permis une sorte de médiation et a contribué à ce que cette collaboration très enrichissante se fasse dans les meilleures conditions possibles. Donc c'est de cette collaboration très fructueuse que sont nées ces 4 enquêtes. Donc c'est une série de 4 épisodes, 4 enquêtes qui constituent la série Folie postcoloniale. Et ces 4 enquêtes, elles s'appuient pour chaque épisode sur une archive médicale, en particulier un dossier de patient qui a été hospitalisé dans une structure psychiatrique.

0: que ce soit à Madagascar, en pleine période coloniale, dans un hôpital militaire pendant la guerre d'Indochine, à l'hôpital de Blida-Joinville pendant la guerre d'Algérie, et enfin à l'hôpital Fan de Dakar, dans le Sénégal, de la fin des années 50, au moment de l'indépendance du pays. Chaque dossier de patient est mis en onde sous une forme non seulement documentaire mais aussi fictionnelle et constitue le point de départ pour suivre une enquête, suivre les coulisses de cette enquête, ses particularités et ses aspérités qui mettent en lumière les rapports complexes de l'historien et de l'historienne à son objet d'étude et à sa discipline. Mais plus largement, à travers ces parcours psychiatriques déroutés et déroutants, chaque épisode fait ressurgir les pulsations d'une époque, les vies qui la traversent et résonnent encore jusqu'aujourd'hui. En espérant que ça résonne aussi pour vous, je vous souhaite une très bonne écoute. L'épisode que vous allez entendre dure une vingtaine de minutes et s'appelle « À éliminer définitivement de l'armée, Indochine 1953 ». Et on y suit le très court moment de la vie d'un tirailleur guinéen réformé pour troubles mentaux pendant la guerre d'Indochine. Cet étroit dossier psychiatrique, on le découvre dans un service méconnu d'archives, les archives hospitalières de l'armée, où on est allé tourner avec Chloé Despax. Et donc ce service d'archives est le siège d'une enquête sur cette trajectoire heurtée d'un soldat invisible de la France coloniale qui est aux prises avec l'incommunicabilité du jeu colonial et militaire français dans les années 50 en Indochine. Je vous souhaite une bonne écoute.
1: Folie post-coloniale. Quatre enquêtes sur des parcours psychiatriques.
2: Une mise en récit sensible et réflexive de la recherche historique face à l'archive. Une série documentaire de l'équipe MADAF, Madness in Africa. Écrite par Gina Aitmedi et réalisée par Chloé Despax. Deuxième épisode par Camille Évrard.
1: À éliminer définitivement de l'armée. Indochine 1953. Soldat Moussa L, matricule 37186, deuxième classe, base aérienne numéro 193, Tourane. Théâtre d'opérations extérieures, Extrême-Orient. Dans l'armée française depuis 2 ans et 3 mois. En Indochine depuis 6 mois.

Hospitalisé à Tourane du 14 au 31 janvier 1953 pour crise excitomotrice chez un paranoïaque. Transféré au service neuropsychiatrique de Chocouane le 31 janvier 1953 pour syndrome d'excitation motrice chez un prédisposé susceptible, inadaptable aux conditions actuelles d'Extrême-Orient. À réformer.

0: Oui, allô ?
1: Oui, bonjour, c'est Camille Évrard, j'ai rendez-vous aux archives.
0: Oui, je vous ouvre.
1: Merci. Alors, on est à Limoges, au Sama. Sama ?
2: Le service des archives médicales hospitalières des armées. Je suis Monsieur Gimet, je suis le responsable du département exploitation. C'est le service qui s'occupe de la communication des dossiers médicaux.
1: Et oui, merci beaucoup de vous être rendu à nouveau disponible pour m'accueillir, parce que je sais que vous avez bien d'autres missions que d'accueillir les historiens et les historiennes.
2: Notre travail premier, effectivement, est de répondre à la demande de tous les patients qui ont transité dans les hôpitaux et qui ont besoin d'un retour de leur dossier pour quelque raison que ce soit. Je vous amène donc à la salle de lecture où il doit déjà y avoir Madame Élodie Charrier qui travaille sur un sujet de l'Extrême-Orient également.
1: Je voulais qu'on regarde ensemble le dossier. Peut-être on peut se mettre
3: Voilà. Élodie Charrier, historienne de la psychiatrie pendant la guerre d'Indochine.
1: Toi, tu as beaucoup travaillé sur le service psychiatrique de Chokwan, donc à Saïgon, pendant la guerre d'Indochine. Tu as une vision très large, en fait, des soldats du corps expéditionnaire qui sont hospitalisés en psychiatrie à cette époque. Tandis que moi, depuis peu, je mène une enquête sur les soldats ouest-africains de l'armée coloniale qui sont rapatriés pour troubles psychiques, à la fois pendant la guerre d'Indochine et pendant celle d'Algérie. Il faut d'abord revenir sur le contexte de la guerre d'Indochine, qui commence juste après la Deuxième Guerre mondiale et qui va durer 8 ans, de 1946 à 1954, et pour laquelle l'armée française recrute en masse afin de contrer l'insurrection indépendantiste indochinoise.
3: Donc elle va recruter des combattants très variés, parce que dans ce moment de sortie de guerre, on a... de grandes difficultés de recrutement, on va notamment avoir des tirailleurs, ceux sur lesquels tu travailles, mais aussi des soldats de la métropole, des légionnaires qui viennent un peu de partout en Europe. On va avoir cette population très diverse qui va connaître finalement des taux de morbidité psychiatrique assez importants. Et c'est près de 21 000 combattants du corps expéditionnaire qui seront pris en charge pour troubles psychiques à ce moment-là.
1: Et dans ce corps expéditionnaire, effectivement, donc qui fait à peu près 1,5 million de soldats en tout sur toute la durée de la guerre, avec un appel aux colonies de plus en plus important au fur et à mesure que le conflit s'exacerbe, devient de plus en plus violent. Et donc les tirailleurs d'Afrique subsaharienne, c'est une partie des soldats de l'Empire colonial français qui participent, mais ça représente environ 60 000 soldats sur ce 500 000 du corps expéditionnaire français au total.
4: C'est

Le dossier de Moussa El. Moussa El, c'est un pseudonyme que j'ai choisi. Donc, c'est un tirailleur guinéen d'une petite vingtaine d'années. Ce qui est intéressant, c'est que il est d'abord hospitalisé à Tourane, là où il sert. Donc, Tourane, c'est une grosse base militaire aérienne française qui est située sur la côte de la Nam, en Indochine. Et en fait, c'est une des missions privilégiées des tirailleurs sénégalais que d'être les gardes de cet endroit. Donc, Moussa El, c'est pas quelqu'un qui est dans une unité combattante. Mais plutôt que de faire juste son service militaire, on va le convaincre de s'engager pour l'Indochine. Ça, c'est aussi une stratégie assez commune de l'armée dans les colonies.

0: Et là, ça devient intéressant parce qu'on sort de ces sources purement administratives, purement militaires, très rigides.
1: Qui écrasent,
0: tout à fait, qui sont vraiment surplombantes. Et en même temps, parfois, qui parlent de choses, j'allais dire, dramatiquement humaines. Mmh. Et c'est là où les dossiers sont quand même vraiment une source intéressante parce qu'on a à la fois, voilà, ces logiques, j'allais dire, de domination, d'oppression qui sont là. Et en même temps, parfois, on arrive quand même à apercevoir les patients.
2: Rapport du chef de bataillon Rivière, commandant la compagnie de garde de l'air numéro 590, au sujet du soldat africain de deuxième classe, Moussa L. Depuis son arrivée à la compagnie en novembre 1952, le soldat africain Moussa L. avait attiré mon attention par un comportement anormal, tantôt apathique, tantôt se montrant très excité et d'une nervosité excessive. Un soir, vers le 10 décembre, sans aucune raison apparente, armé d'un couteau, il se met en état de fureur, se livrant à des gestes très désordonnés, en parcourant le cantonnement dans tous les sens. La semaine suivante, étant de garde la nuit dans une tour, il s'emporte violemment et débite des flots de paroles ininterrompus et plus ou moins compréhensibles, touchant les cadres et l'armée en général. Après quelques jours d'accalmie, le 14 janvier, il fait une crise particulièrement violente. Brusquement s'en prend à un gradé européen, l'appelle et lui dit « Pourquoi tu as insulté mon père ?» Il hausse le ton et cherche querelle à ce gradé. Finalement, il consent à se rendre de lui-même à l'infirmerie de la base, mais se proposant de tuer l'adjudant de compagnie qui, prétendait-il, l'avait traité de nègre. Après enquête, j'ai appris sur son compte, en particulier par un Africain du même village que lui, qu'il était déjà connu, étant enfant, comme étant sujet à des crises de nerfs, à la suite desquelles il tombait, puis se calmait. Considérant qu'en état de crise, ce militaire est dangereux, j'ai l'honneur de demander son rapatriement sanitaire pour troubles mentaux.

0: Alors là, on arrive dans les magasins, une partie des magasins d'archives en tout cas, du service. On voit tout un tas de rayonnages remplis de cartons. Algérie, ici Maroc, Tunisie, et là on arrive à Extrême-Orient. Toujours avec des noms de lieux, de villes. Et ensuite, on a ce rayonnage navire-hôpitaux. On retrouve la manière dont moi, je suis arrivée au dossier de ce fameux Moussa El. C'est-à-dire que j'ai consulté des registres pour l'année 52 et 53 de navire-hôpitaux. Donc, c'est le navire-hôpital Oregon du 8 mars 53 par lequel Moussa El a été rapatrié de l'Indochine vers la métropole avant de rentrer, on imagine, en Afrique occidentale, en Guinée. Et là, en fait, c'est trié par type d'affection. On a un sommaire qui nous explique d'abord le récapitulatif, les blessés chirurgicaux, médicaux, tuberculeux et mentaux. Et dans mentaux, on a trois catégories. Mentaux calmes, mentaux demi-agités et mentaux agités. Et page 41. Et on retrouve ici, il est en fait dans mentaux demi-agités. Hein, le sixième dans la liste, c'est bien notre tirailleur seconde classe à la compagnie de garde de l'air. Et la phrase juste de diagnostic, c'est « idée de persécution avec agitation psychomotrice ».
1: Nous allons aller dans le magasin d'archives à côté pour aller chercher dans le fichier général le dossier médical de ce soldat. Donc dans ces boîtes, les dossiers sont classés par ordre alphabétique. Il vous faut trouver le bon dossier.
2: Docteur Bigot, médecin à l'hôpital de Tourane, le 14 janvier. L'histoire racontée par le malade. Au cours d'une observation faite par un sous-officier, ce dernier l'aurait traité de nègre. Moussa El, n'admettons pas cette appellation, se serait emporté à lui dire qu'il lui casserait la... S'il l'appelait ainsi, Moussa El aurait ajouté... Un adjudant doit punir, mais pas m'insulter. Il ajoute que ce qui le vexe, c'est d'être considéré comme un fou alors qu'il ne l'est pas. Réinterrogé quelques jours après sur les motifs de son admission, il raconte la même histoire d'une façon très intelligible et très calme. Docteur Delouvain, psychiatre à l'hôpital de Chokwan, Saigon, début février. À l'examen, sujet assez à l'aise, logoréique, fort de son droit, ne reconnaît absolument pas les faits qui lui sont reprochés, en donnant une version tout à son avantage. L'insulte de sale nègre revient comme un leitmotiv. C'est le seul élément racial que l'on puisse trouver. En raison de l'agressivité et des crises d'excitation motrice violente du sujet, il est nécessaire d'envisager son élimination définitive de l'armée. En conclusion, à réformer.
3: Monsieur le directeur, le capitaine médecin-chef à la base SP 61 552. Je vous ai correspondant en ces lettres pour savoir, comme je suis en bonne santé, que moi, je le présente bien que l'armée française. Mais lui ne m'a pas donné à la bonne santé, mais il m'a dit de le tourner mon tête. Que moi, je n'ai pas de capacité. Comme le adjudant Kessi de capacité, comme des adjudants ne m'a jamais dit. Maltraiter ces biais de nègres, C'est pour ça que m'a dit, même commission, mais moi toujours, je me présente les l'armée française en bonne santé. Bon, maintenant, je vous salue bien. Je termine ma lettre. Le soldat 2e classe, Moussa L, numéro 37-186.

0: c'est tout ce qu'on a, cette lettre, d'une certaine manière, de directement relier à notre soldat, et ça le fait exister d'une manière bien particulière. J'en ai longuement parlé avec une collègue sociolinguiste, Cécile Van Den Haven, qui travaille beaucoup sur les lettres de tirailleurs, alors plutôt pour la Première Guerre mondiale, mais surtout sur le français tirailleur, donc cette langue vraiment spécifique à l'institution militaire coloniale, hein. Mais ici, on est face à quelque chose qui n'est pas tellement de cet ordre-là, de cette langue, parce que parfois il y a des mots avec une orthographe assez complexe qui sont correctement écrits, et par contre certains mots qui sont pas du tout identifiables. La question que je me pose, c'est de savoir si cette graphie spécifique, si ce vocabulaire étonnant, il est dû à la difficulté avec la langue du soldat, mais le reste du dossier, dans l'échange avec les médecins, semble montrer qu'il s'exprime facilement, ou bien à son état psychique qu'on imagine là au plus mal. Mais la question de la langue, elle est vraiment centrale dans cette affaire.
1: On l'a dit tout à l'heure, hein, mais il y a une grande diversité en termes d'origine des soldats en Indochine, ce qui fait que dans la pratique psychiatrique au quotidien, c'est un véritable défi. On a ainsi beaucoup de dossiers, notamment de tirailleurs, où on va avoir des diagnostics de débilité mentale, d'oligophrénie, d'arriération mentale. Effectivement, la question, c'est aussi comment ces problèmes de langue pèsent aussi sur la définition des troubles en elles-mêmes.
0: Là, ce qui m'importe avec ce dossier, c'est de poser cette question de l'incommunicabilité dans l'institution militaire coloniale, et encore plus quand il s'agit de santé mentale et de troubles psychiques.
1: Ça me fait penser à un dossier d'un tirailleur sénégalais qui... Alors, on retrouve une lettre qu'il adresse lui aussi à son capitaine, où il revient sur sa situation à l'hôpital de Chokwane, où il explique que, en fait, il est fou parce qu'il est là, en Indochine. Et il dit, si j'étais au Sénégal, cela ne serait pas la même chose. Et là, il n'y a vraiment pas de problème de maîtrise de la langue, puisque dans la lettre, il écrit un français tout à fait correct. Et pour autant, il va être taxé d'un diagnostic de débile mental, arriéré, alors même que c'est en complet décalage avec ce qu'on perçoit, en tout cas dans le dossier. Et puis aussi cette idée que, bah, effectivement, le patient lui-même met au compte du contexte colonial et guerrier sa folie.
0: C'est évidemment quelque chose qui traverse toute la relation coloniale, cette question de la langue, et finalement de maintenir la position du colonial sur le colonisé, c'est bien de le maintenir dans un défaut de langue qui va l'inférioriser en permanence, en fait. Et moi, je me suis dit, j'aurais envie de l'entendre dire ce que je comprends de sa lettre, mais dans sa langue maternelle.
2: Comme le adjudant Kessi des capacités, comme des adjudants ne m'a jamais dit. Maltraiter, c'est bien des nègres. C'est pour ça que m'a dit, même commission, mais moi toujours, je me présente
3: Kaïdaka, armée française en bonne santé.
2: Kafokun kende anumala. Capacité. Mais Anna adjudant chef, a comme un concours de sinité, kunde te se baraké la bouton anumala. Malan, a conforme mina. Kaban kanani, kanfanani. Kanna mobal nani. Amada on fana madi fo ka fo mo kunde farafinke mo noni mala yo vola mamina akofo mamina mala akofo mamina adon depinde bilara sore ase abara mena nya ke la nyumala e pi nya to bo kan fola nyumala me malo minka alo men ke landela wole gbani na nyumala wole kantoro o mo toto le ton valido wole gbani na

0: a éliminé définitivement de l'armée. Indochine, 1953.
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0: On vient d'écouter Mike Mashkowski avec le titre Drive, qui est sorti sur un album qui s'intitule Invisible, sur le très bon label Ends in the Dark. On vous en parlera bientôt, Ends in the Dark, je pense. Mm-hmm. En 2025, voilà. Alors, Mike Mashkowski, j'ai découvert ça sur l'excellente émission L'Expérience.
1: L'expérimental.
0: L'expérimental, pardon, sur France Musique.
1: De Bonnet.
0: Voilà. C'était une découverte de Monsieur Ghost.
1: Joseph Ghost.
0: Mm-hmm. Voilà. Et c'est une très belle découverte parce que c'est un contrebassiste et musicien australien, qui est basé à Berlin. Il est né à Sydney exactement en 83. Et il a joué dans des formations avec des musiciens qu'on connaît très bien sur Un Canon sur le Zinc, dirigé par Oren Ambarchi ou Eilu Mergia. Et il est membre aussi du trio que j'ai découvert il n'y a pas longtemps, du trio polonais qui s'appelle Lotto avec deux T. Et c'est très bon aussi, c'est une sorte de trio contrebasse, batterie, guitare, très minimaliste aussi. Et il a également collaboré avec Julia Reddy et forcément les membres de The Nex en Australie, ça lui colle bien cet univers.
1: Ouais.
0: Voilà son travail qui va du purement acoustique à l'électroacoustique en passant par l'électronique. Bah, explore un peu la résonance, la durée, les relations entre le calme et la pulsation, ainsi que les perceptions de l'écoute. Et pour cet album, sur le label End in the Dark, donc, Mike présente une sélection de 6 pièces méditative, mélancolique et hypnotique. C'est entre electronica down tempo et ambient dub, granulé basé sur des boucles. C'est vrai qu'il y a des basses très profondes, limite on se croirait sur un album de dub. Et alors c'est une musique très répétitive, très minimaliste. Les évolutions sont très minimes, il y a des
1: mais riches.
0: C'est vraiment entêtant et captivant. Et il a noté qu'il a sorti dans le même temps un album intitulé Tide sur le label Room 40, un autre très bon label. Mm-hmm. Et là, c'est juste deux pièces contemplatives de plus de 16 minutes qui sont aussi captivantes, mais plus instrumentales, enfin avec des instruments en fait. Et voilà, c'est une très belle découverte et c'est un artiste que je suis en train de kiffer grave en ce moment, quoi. Ouais, donc voilà, je fouille un peu partout tout ce qu'il a fait et j'écoute tout ce qu'il a fait. Voilà, c'était Mike Mashkowski. On enchaîne
1: avec un autre univers. On enchaîne avec on va maintenant écouter l'intense. Alors Due Bosco, alors vous excuserez mon accent parce que c'est l'italien, qui est tiré de l'album sorti en 2025 qui s'appelle Mater Nullius. Le responsable de cet opus est l'artiste, chercheur et inventeur, le Calabrais Davide Ambrogio. Il a un parcours singulier qu'il est bon de détailler un peu. Il vient du punk rock, c'est toujours un bon signe. Il s'est ensuite intéressé aux instruments traditionnels de par chez lui. Et ensuite, à Rome, il a commencé à collaborer avec l'Ethnomusa della Sapienza, qualifié par eux-mêmes d'orchestre de musique et de danse traditionnelle, ethnique et sociale. Pour continuer, il approfondit ses connaissances, sa pratique du chant sarde, de la polyphonie et du salentino. Le salentino, c'est un dialecte italo-roman qui est parlé dans la région du Salente, dans le sud de l'Italie. Et pour finir, il fut membre d'un groupe au nom de Lingua Madre avant de faire une carrière en solo, ce qui nous intéresse ici d'ailleurs. Donc sur cet album, alors c'est singulier, on a affaire à une réinterprétation du code sonore utilisé dans les rites de la Semaine Sainte en Sicile et en Calabre, autant dans le choix des instruments utilisés que dans la manière d'aborder le chant. Mais aussi il explore la déconnexion en parallèle de l'homme contemporain avec la nature et la nécessité d'une renaissance humaine et spirituelle. Donc tout ça c'est une sorte de chemin de croix en 14 stations. Là on écoute la troisième. Tout ça en 14 stations où se mêlent tambour, troccole, c'est des percussions siciliennes, chaîne, voix et sonorité électronique, créant un mélange assez profond et surprenant. À noter qu'il a fallu 2 années de taf pour cet album qui a été confectionné en Sicile dans un village de la province de Palerme au cœur de la nature et dans la grotte de la Gurfa qui a une résonance naturelle et mystérieuse. Il nous confie d'ailleurs, je cite, que cette petite maison, cette forêt et ces terres ont été une inspiration et un refuge pour moi et mes compagnons de voyage. À chaque fois que je réfléchis, je réalise que Mater Nullius n'aurait pas pu avoir une meilleure maison. Alors pour la composition de cette formation, David Ambrogio est ici à la voix, au tambour, au torcol, guitare et percussion. Il s'est entouré d'une belle brochette de musiciens qui s'appelle Walter Loretti au synthé live électronique, Vincenzo Galliani et Federico Lagana, tambour, nagara, c'est une paire de timbales indiennes, et des percussions de toutes sortes, et Gabriele Bassa qui est à la voix et à la guitare. Voilà, je vous invite à découvrir cet album qui est très ardent et très étonnant, et c'est une très belle découverte aussi qui sort un peu de la route, et ça nous va bien.

0: On vient d'écouter The Endless Throng d'un groupe rennais qui s'appelle Megrim, un trio breton qui ont sorti leur second album qui s'intitule Humanity is More sur le très bon label El Disque Normal l'an dernier, donc en 2025. C'est un trio donc formé en 2008 et par le chanteur et guitariste Olivier Dorel qui a été rejoint rapidement par le bassiste Sébastien Desloges et le batteur Cédric Leroux. Voilà, ils sont inspirés par des groupes reconnus comme Slint, Blonde Redhead, The No Twist ou encore Radiohead. Voilà, c'est une musique plutôt rock indie, un poil shoegaze, un poil noise par moment et avec une bonne dose mélancolique. Voilà, ça renouvelle pas le genre. Mais
1: non, mais c'est agréable.
0: C'est très agréable.
1: Ils le font bien.
0: Ouais, c'est un album très agréable à écouter. C'est donc leur second album après Families qui est sorti en 2017. C'est un disque composé de manière plus collective avec des arrangements de clavier, de cuivre et de cordes qui agrémentent la base classique guitare, basse, batterie. Et voilà, leur musique est épurée, sans artifice, honnête et habitée. Voilà, c'est un album donc indie rock très très appréciable et c'est vraiment agréable à écouter. Voilà, Megrim à suivre.
1: Merci pour la découverte, Mathieu. Et bien, on arrive à la fin de notre émission.
0: Oui.
1: C'est l'heure des remerciements, donc on remercie chaleureusement Camille Evrard, Chloé Despax et la très bonne Radio Grenouille.
0: Voilà, et on vous rappelle que moi, il y a toujours, si vous voulez écouter un peu de bonne musique, enfin, les musiques qu'on écoute, il y a Radio Barrique. Vous pouvez aller voir sur notre site, uncanonsurlezinc.fr.
1: Maintenant, ouais, radio, ouais.
0: Il y a des émissions potes qui sont diffusées maintenant le soir. On copine avec le soir à partir de 21h, pratiquement tous les soirs quand on peut. Mais voilà.
1: On a un peu de news aussi locale parce que nous, autour de Carcassonne, on est toujours investi dans notre café associatif qui s'appelle L'Accolade.
0: Ouais.
1: Et on a eu la déception, on avait un concert de prévu avec Borja Flems qui a été annulé pour des raisons.
0: Le 29 janvier, c'était le dernier,
1: Pour des raisons indépendantes de notre volonté, comme on dit.
0: C'est clair.
1: Et en revanche.
0: En revanche, on s'est ressaisi, on a trouvé. On va proposer un autre concert, mais ce sera le 7 mars. On vous en reparlera peut-être à la prochaine émission. Avec le très grand Seb Radix, from Lyon.
1: Le sautillant.
0: Sautillant, qui va venir du côté de L'Accolade pour nous faire un set dont il a le secret. Voilà, il va faire mettre le feu à L'Accolade. Et voilà, donc on vous en parle bientôt. Le 7 mars, c'est pour bientôt. Et puis, c'est tout.
1: On va vous laisser. On remercie toutes les radios qui nous diffusent. On ne va pas toutes les citer à chaque fois, mais merci encore à eux. Et puis, on vous dit au mois prochain. Hein, on a déjà des choses sur le feu.
0: Ouais, et puis, portez-vous bien.

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0: quoi avec cette map monde?
1: Où est-ce qu'on est, nous, aujourd'hui?
0: Nous? On est... Belgique, ici. Elle est où, l'Algérie?
1: Si je te dis que l'Algérie est en Afrique.
0: C'est là?
1: Oui, c'est l'Afrique.
0: Ici.
1: Oui. Et là, qu'est-ce que c'est écrit?
0: Constantine.
1: Et à côté de Constantine, il y a la ville de tes grands-parents qui s'appelle...
0: Mila.

0: Pleuvoir sur les morts.
1: Il est à présent 15h passées de 15 minutes et nous venons tous nous poser sur l'aérodrome de Constantine Mohamed Bouzif. Madame, messieurs, pour votre sécurité, nous vous prions de bien vouloir rester assis, ceinture attachée, et cela jusqu'à l'arrêt total de l'appareil électrique de la première consigne lumineuse. Avant de nous quitter, assurez-vous d'y avoir une pied à bord.
0: Aujourd'hui, on va aller voir
2: Marfout.
0: Ton grand-père, on va aller sur sa tombe.
2: Dessus. T'as dit sur sa tombe.
0: C'est une façon de parler. On va aller au cimetière. On va aller sur sa tombe. C'est l'expression.
2: Ah, ok.
0: Donc tu m'as demandé une prière, ma chérie. Je viens d'en lire une. Kolo nafsin daikatul maut. Kolo nafsin.
2: Kolo nafsin.
0: Dekatul.
2: Dekatul.
0: Maut.
2: Maut. C'est en anglais?
0: C'est en arabe.
2: Maut, on dirait que c'est en anglais.
0: Maut, c'est la mort.
2: On peut continuer.
0: Tu veux le redire en arabe? Kolo nafsin dekatul maut.
2: Kolo nafsin dekatul maut.
0: C'est pas mal, ça.
2: C'est un peu dur quand même.
0: Tu peux la dire en français, je vais te la traduire. Ça veut dire toutes les âmes goûteront la mort.
2: Toutes les âmes goûteront la mort.
0: Pourquoi tu voulais une prière?
2: Pour faire la prière à la tombe de Marfout, puis après pouvoir faire un vœu.
0: Il y en a plein de sortes. Je trouvais que celle-ci était jolie. Qu'est-ce que ça veut dire pour toi? Toutes les âmes goûteront la mort.
2: Ça veut dire que tout le monde vit et à un moment on meurt. Tout le monde.

0: envoyer les morts.
1: C'est que c'est un rapatriement de corps. Alors, notre devoir à nous, c'est de positionner le défunt de façon à ce qu'il soit orienté vers sa droite. Et alors, les nœuds du linceul sont ouverts. C'est comme si c'était sa tombe préliminaire.
2: Ça ressemble à un grand jardin avec des fleurs et des tombes. Très joli. Ils sont différents du cimetière en Belgique. C'est quoi encore la prière?
3: Kolo nafsin dekatol maut.
2: Kolo nafsin dekatol maut. Pourquoi je devrais être enterrée? Non, je ne serais morte.
3: Pourquoi tu dis ça?
2: C'est parce que, comme ça, tes proches qui ne sont pas encore décédés peuvent te faire un signe. Et puis un cimetière, c'est assez calme pour te faire reposer dans ta tombe.
3: Ils ont besoin de calme?
2: Oui. Et je pense que moi, j'ai besoin d'ombre.
3: C'est chaud, hein? On y est presque. Mon grand-père, il est tout en haut de la colline.

un couvercle en zinc qui sera mis sur le caisson en zinc qui est à l'intérieur. Et à l'aéroport, il sera hermétiquement fermé. Et à ce moment-là, ils apposent les scellés sur place.

0: dernière fois que je suis venue. Je suis venue toute seule. Il pleuvait. La dernière fois, il pleuvait sur les morts. Regarde ici, comment on prend soin des tombes. Elles sont ouvertes par le dessus.
1: Pourquoi ?
0: On doit laisser un contact entre les éléments naturels, entre la terre et le ciel.
1: Si celles-là, elles sont de ma faute.
0: On va avancer.

Et là, c'est l'emballage du cercueil qui se fait. Au niveau de l'hygiène, on utilise du plastique cellophané pour envelopper tout le cercueil. Parce que, bon, il y a l'aspect extérieur qui désigne un cercueil, mais au niveau visuel, il doit être enveloppé, caché, au niveau de tout le manutention à l'intérieur de l'aéroport et pour le chargement dans l'avion.

0: suis-moi.
1: C'est ça la tour de la route.
2: Attends, j'ai un doute, je crois que c'est ici plutôt.
1: Il faut nous dire ça, ça sera écrit marqué. Ouais, bah oui.
2: C'est pas celui-là.
1: C'est quel?
2: C'est pas celui-là.

C'est pas n'importe quel avion qui transporte les cercueils. Ça dépend s'il y a l'emplacement spécial pour mettre les cercueils, oui ou non. Parce que dans le compartiment de la soute, il y a l'emplacement bagage et l'emplacement pour le fret, entre autres les cercueils. On va pas, c'est pas du genre à mettre le cercueil et mettre les bagages des gens au-dessus. Hein. C'est pas comme ça que ça marche. Les gens, ils se font des idées pareilles. Des fois, je rigole. Et il y a aussi une règle également. Si jamais le commandant de bord, qui est le seul maître à bord, s'il n'a pas envie de transporter un cercueil, il peut le refuser directement au moment du chargement. Une fois, j'ai eu le cas où un commandant qui était superstitieux, qui lui voulait absolument pas qu'il y ait un mort dans son avion. Qu'il était là simplement pour transporter des vivants et non pas des morts. Il avait refusé.

0: couleur?
1: Quoi?
0: T'as besoin de quelle couleur?
1: Du vert,
0: ouais.
1: Du nuance de vert, du brun, du noir et du gris, du jaune, de mauve, de rose, de beige et de bleu. En Algérie, dans un tiroir qui enterre papy, on laisse un couvercle ouvert, comme ça la nature peut repousser sur le cadavre.

0: ça pouvait donner des petites fleurs.
1: Beige, blanche, rose, mauve. Et en plus, il y avait des insectes qui dévoraient tout. Il mangeait le cadavre et le transformait en fourmilière pour que l'âme parte. C'est très beau. Mais il y avait tellement de plantes qu'on pouvait même plus voir la plaque. Enfin, presque.

0: je l'ai trouvé. Viens. Viens, Kenza, c'est par ici.
1: Tu l'as trouvé?
0: Oui. Voilà. Hamlaoui Mahfoud. C'est ici ton grand-père.
1: Comment c'était ?
0: La prière, c'était Kullu nafsin dekatun al-maut.

0: N. Pour l'instant, j'ai que le N. K-N. Et on met l'accent là, voudra dire A. Kenza.
1: Kenza. C'est comme ça qu'on écrit Kenza.
0: Oui.
1: Ah, c'est cool. Moi, je vais faire accent I-J-A.

0: Des phrases.
1: Des phrases, oui. Ouais, ouais.
2: Il y a plein de gens qui crient.
3: Voilà, ça c'est une musique.

0: j'adore grimper les montagnes. Et je vois tout de suite les chemins qu'on peut emprunter. Et les cavernes où se cachent les minuscules petits serpents.
1: Regarde où on était.
0: On était où ?

0: Qu'est-ce que c'est ici?
1: C'est une barrière. Il y avait un bout qui a été cassé.
0: C'est derrière cette barrière que moi je me tenais.

0: Ça devrait être très triste pour toi.
1: C'était pas facile, mais je me suis dit que ce qui était important pour papa, c'est que je respecte ces règles-là. Pour lui, les règles de la communauté sont très importantes.
0: Ah bon, pourquoi ?
1: Parce que pour lui,

0: Et moi, je devais respecter ses règles.
1: Ouais. Bah moi, je suis quand même un peu fâchée que je puisse... C'est ma maman quand même, mon papa, c'est celui qui en dirait. Il faut quand même sortir de la barrière. Il reste plus que les cailloux à faire pour les terminer. Papy, il adore les

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0: Mais moi, le jour de l'enterrement,
1: pleurer.
0: Oui. Et les femmes, elles n'étaient pas admises sur le cimetière.
1: Pas admises.
0: Et j'ai dû...
1: Tendre.
0: J'ai dû... Oui. De l'autre côté du mur.
1: Quand même, t'es sa fille. Normalement, tout le monde devrait être admis. Non?
0: Oui, ça m'a fait quelque chose de ne pas pouvoir y être.
1: Quand tu attends derrière ce mur-là?

0: Crib El Mauta. Honorer les morts.
1: On va se refaire un rituel où on est présente, un rituel dans lequel on sera présente toutes les deux, alors.
2: Ce sera interdit aux garçons.
1: Interdit aux garçons. En tout cas, nous, on sera là. Et on aura un cycle complet. Grand-père, la fille et la petite fille. Donc on va aller chercher un petit peu de terre de sa tombe. Aller dans le désert et y apporter la terre et la mêler au désert.

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0: On est vraiment dans le désert là.
1: Oui.
0: C'est incroyable, c'est vraiment dur à croire.
2: Tu te souviens pourquoi on est venu comme ça aussi?
0: Pour déposer la terre de la tombe de Marfout, mon grand-père, à l'intérieur, car il adorait le désert.
2: Viens voir un peu plus par ici.
0: Le sable, on dirait comme une sculpture. J'ai trouvé un feu de poing.
2: Je te suis, Kenza?
0: Oui.

0: se trouvait ici, ce petit endroit?
1: La terre de papy.
0: On l'a ramenée de Mila.
1: La terre de la tombe de papy.

0: Oui. Pas tout. C'est bon voyage.
1: Voilà, papa. Un désert que tu aimais tant.

On ouvre les mains comme une coupole et puis on récite notre prière.

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1: C'est vraiment un son d'ici, hein?
2: Ouais.
1: Moi, je l'aime beaucoup.
2: On ne trouvera jamais en Belgique.
1: Ah, il faut venir le chercher ici.
2: Bon, mais c'est pas comme si on allait chercher des fraises au marché.
1: Non, c'est pas comme des fraises.
2: Faut l'enregistrer dans nos oreilles. On peut pas le mettre dans une boîte puis l'amener. Mais ils sont immenses. Moi, je monte sur le bras.
3: Vas-y, qu'elles en premier.
1: Ah, il y a un malin.
3: Il va tenir, le monsieur, il va tenir le dromadaire.
2: La chair et tout, c'est incroyable. Elles bavent encore.

0: C'était quoi?
1: Tu as réfléchi et tu avais dit oh, mais alors on va tous mourir.
0: Oui, on va tous mourir. Et un jour, je pourrai retrouver mes deux grands-pères. Quand je serai morte. S'il y a,

0: J'ai aussi appris une prière quand j'ai faite, quand je suis arrivée devant la tombe de mon papy. Toutes les amoureux de la mort. Grâce à cette phrase que j'ai réalisé qu'un jour je pourrais quand même les retrouver quand je serai morte, il y a un deuxième monde après la mort.
1: Tu crois qu'on est immortel après la mort?
0: Oui. Ou alors après la mort, il y a plein de solutions où tu te réincarnes. Il y a un autre monde, puis tu remeurs et tu vas encore dans un autre monde où il n'y a rien derrière, où je sais pas, comme t'as dit, où t'es immortel. Je ne sais pas. Personne ne sait puisque personne n'en est revenu.

0: C'était Pleuvoir sur les morts. Un documentaire de Yasmina Amlaoui.
1: Avec Jacal Productions. Montage, Roxane Brunet. Mixage, Yvan Anand.
0: Prise de son, Yasmina Amlaoui et Manuel Hermia.
1: Composition musicale et bansuri, Manuel Hermia. Daf et Bendir, Simon Leleu.
0: Avec la participation de Kenza et Malika.
1: Merci à Fatiha et Jamal Bentaher. Avec le soutien de la SCAM, du Fonds Gulliver et de la RTBF. De l'atelier de création sonore radiophonique et du FACR, de la Fédération Wallonie-Bruxelles. Merci à Pascal Tison et Carmelo Iannuzzo.

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3: Bonsoir à toutes et à tous. Bienvenue sur Campus FM Toulouse et Radio Campus Montpellier. Je suis Gons et c'est le Melodious Mosaic Radio Show. On est ensemble pour 1h30 de musique. Et on attaque avec Arma Jamal Trio. 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

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On se retrouve dans 15 jours sur Campus FM 94 à Toulouse et sur Radio Campus

Sur l'ondulation de fréquence cette semaine, Charles Peterson et son florilège composé de remix enrobant sa globalisation. Holo pour une séance de spiritisme, Dizzy qui a deux reprises. Désabusé quant à l'amour, suivi par son titre Conga Mama revisité par Mayu Rashka. On retrouvera aussi le flow d'Andy Signe, mais aussi Pipi G, la volupté de Pidi Kiyubi, remixé par Roman Flegel, ou encore Matt Carmil, sans oublier Sim Sim, ancré dans le sud de la France et labellisé Dicut Records. Tandis qu'on ouvre le bal avec les 40 gangs auxquels on collera le nuageux rap d'Earl Sweatshirt. Liste complète sur panique.org, 321e épisode.

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